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1: Oui, c'est bien ça, nous dit Didi Danger. C'est pas le gars qui chante « J'avais une maîtresse ». Oui, c'est exactement ça. Si vous voulez écouter, vous me dites. Hein. On va se poser, on va avoir des problèmes, mais...
2: Comme d'habitude.
1: Si vous voulez l'écouter, il n'y a pas de problème.
2: Allez-y, ils ont dit.
1: Ah bon?
2: Ah ben oui. Tu penses qu'ils ont peur de toi?
1: Il y avait Marie-Christine aussi, mon Dieu. Marie-Christine, mon Dieu. Marie-Christine, je crois que c'est le pire. Marie-Christine, je crois que c'est le pire.
2: C'est dangereux.
1: On va pas écouter Marie-Christine. Non, on va écouter quelques notes de la fameuse ma maîtresse d'école. C'est dinguerie ce titre. On l'écoute.

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1: Il y avait le devine-moi si tu peux l'intituler le suivant. Je donne des bras sans câlin près du sable chaud. Je gonfle le courage. On croit que je remplace la vigilance, mais piège. Je passe du sac à la peau dès que le soleil tape fort ou pas. Le soleil tape fort ou pas, en fait, c'était une histoire de vous piéger, mais vous avez tout de même trouvé, vous êtes nombreux d'ailleurs à avoir trouvé la bonne réponse. Et la bonne réponse nous vient de... Alors, on n'a pas le prénom de la jeune...
2: Non, pas jeune auditeur. C'est au début du premier audio.
1: J'ai oublié. Alors, on va écouter le premier audio.
2: Écoute le début.
1: Non, je crois qu'elle est en train de...
2: Ah, elle est couillée.
1: Chérina, très bien. Ben, la bonne réponse nous vient de Chérina et voici la réponse que nous attendions.
3: Et la réponse, c'est brassard.
1: Brassard, voilà. Le fameux brassard pour les enfants qui peuvent gonfler la confiance, sachant qu'ils vont flotter. Donc je donne des bras sans câlin, donc ça faisait référence aux bras. Près du sable chaud, ça te donne une indication. Je gonfle le courage, effectivement. On croit que je remplace la vigilance, mais pas du tout. Puisque même si les enfants ont des brassards, voilà. Faut tout de même rester vigilant. Je passe du sac à la peau, donc voilà, le fait de sortir le brassard et d'équiper l'enfant dès que le soleil tape fort ou pas. Voilà, tout simplement. Bravo à toi, Chérina. Tu étais la première donc à nous amener cette bonne réponse. Et on t'en félicite. Cadeau pour tout.
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1: Go. Aujourd'hui, les amis, dans l'info solide, je vous annonce avec grand plaisir l'ouverture de nouveaux restaurants à Lyon.
2: Oui.
1: Ça allait me dire un nouveau restaurant.
2: Le restaurant hier, restaurant Guadeloupéen.
1: Non, pas du tout. Le restaurant s'appelle Dogstronomy.
2: Opa.
1: Dogstronomy, je répète.
2: Dogstronomy, donc pour les animaux, pour les chiens.
1: C'est un restaurant dédié aux chiens.
2: Aux chiens uniquement.
1: Uniquement.
2: D'accord.
1: Alors, le premier restaurant gastronomique pour chiens.
2: Gastronomique, ça.
1: C'est bien ce que tu as compris. Il y a des plats entre 6 et 10 euros. Des glaces à 4,50 € et même des gâteaux d'anniversaire personnalisés jusqu'à 27 euros. Ça cartonne. Alors sachez que pour les glaces, vous pourrez trouver parfum sardine ou banane à 4,50 € pour ton animal, Max.
2: À sardine.
1: Voilà,
2: pour
1: sardine.
2: Une protéine sardine et d'oméga 3.
1: C'est que du bon produit.
2: Oui, clairement.
1: C'est que du bon produit pour nos bébêtes. Donc voilà, vous avez un restaurant qui vient d'ouvrir à Lyon. Vous pouvez y aller amener votre animal pour faire des brunchs.
2: Ben c'est...
1: Enfin, prendre des plats à emporter ou même fêter l'anniversaire de votre kleps. C'est pas génial ça?
2: Oui, c'est génial.
1: Un restaurant 100% réservé aux chiens et les propriétaires accompagnent uniquement.
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1: Nous vous avons proposé le second sondage insolite juste avant Shensia qui indiquait que pour 6% des gens, c'est la chose la plus importante quand on leur offre un cadeau. De quoi s'agit-il? Alors, on a eu tout plein de réponses toutes mignonnes. Si vous connaissiez en revanche la fidélité, la réponse, mon Dieu.
2: C'est ça.
1: Alors, il y en a qui nous disent oui, qu'il y a un nœud.

0: l'intention. Non. Ce qui est essentiel pour, certes, pour 6% des gens, c'est Yo qui nous a emmené le premier bonne réponse. Ouais. Voici la réponse.
1: Yep, l'équipe. Yo. Donc, la bonne réponse, donc, c'est que pour 6% des gens, la chose la plus importante, bah, c'est le prix.
0: Exact.
1: Allez, bonne journée à vous.
0: Merci, mon Yo. Pour 6% des gens...
2: Le gars a une passe.
0: C'est vrai. Pour 6% des gens, la chose la plus importante quand on leur offre un cadeau, c'est le prix. Et je vais même te dire qu'il y a certaines personnes qui sont prêtes à aller sur Internet vérifier le prix.
2: Ah ben non. C'est pas bien.
0: C'est-à-dire combien a coûté le cadeau.
2: C'est pas bien, les gens.
0: Alors, d'une part, c'est parce qu'ils souhaitent avoir des...
2: Des renseignements.
0: Non, des trucs un peu de valeur, va-t-on dire.
2: Ah, ok, d'accord.
0: Et d'autre part, quand il y a des gens qui sont un peu aigris en se disant « Putain, mais c'est foutu de ma gueule. »
2: Il m'a donné un truc à 20 euros.
0: Exactement. Et souvent, ces gens-là se disent « Ok, bah, ça définit la valeur de
2: notre amitié. »
0: Non, du cadeau que moi, je lui ferai la prochaine fois. C'est-à-dire que tu m'as offert un truc à 15 balles, ben...
2: La prochaine fois, tu as 15 balles.
0: Voilà.
2: Ah ben ouais.
0: Exactement.
2: Premier de pas de...
0: Oui, Banco, rassure-toi, vous étiez nombreux à l'avoir, mais le premier, c'est ce qui est souvent ce qui est important. Le premier, c'était Mr. You qui nous a emmené la bonne réponse. Le prix, je t'offre un cadeau, d'où tu veux le prix. Ah ben, il y a des gens qui vont aller chercher le prix. C'est Off Lady qui nous dit ça. Oui, il y a des gens qui iront chercher le prix. Histoire de... C'est comme le vin. Si tu offres du vin, il y a des gens qui vont sur...
2: Pour voir. Alors, moi, ça m'est déjà arrivé.
0: Ah.
2: Parce que je ne suis pas du tout connaisseur de vin. Et j'ai été chercher sur Internet pour voir avec quoi ils s'accordaient.
0: D'accord.
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0: d'entre vous. Et on aime bien ce type de journée, c'est clair. 6h, nous sommes partis pour 3 heures de show, 3 heures où il risque de se passer du tout et du n'importe quoi dans cette radio. Mais c'est comme ça qu'on aime entamer la journée ici sur Énergie. On vous souhaite bon courage à vous qui êtes déjà dans les embouteillages pour certains, qui êtes déjà sur la route, qui êtes déjà peut-être d'ailleurs au boulot. Bon courage à tous et puis bon courage à ceux et celles qui reprennent le boulot. En attendant, je vais saluer le nounours, mais je vais revenir sur un message que nous avons reçu parce que cette personne est une vraie fraude. Bonjour mon nounours.
1: Bonjour Maxou, bonjour la Guadeloupe, bonjour la Martinique. Comment ils vont en cette veille de week-end?
0: J'espère le mieux possible. On va en profiter pour saluer toute la communauté WhatsApp qui est déjà des nôtres. Ah, oui. Je parle de Nina, de Didine, de Marie-Paul, de Mélissa, de Vanou, d'Elisa, de Débo, de Chanou, de Jacasse. Et puis, une fraude.
1: Aïe, aïe, aïe.
0: Une fraude. On va écouter son message.
2: Bonjour, bonjour la team.
0: Eh ben.
2: J'espère que vous allez bien. Bon ben, c'est la reprise. Ouais. Je veux rester dans mon lit, faire la grasse matinée jusqu'à 7h30, 8h. Je ne veux pas aller travailler.
1: Eh ben dis donc.
0: Le retour de Taïchou qui était vraisemblablement en vacances. Et cette fille reprend le boulot. Non, mon zèle, c'est une fraude.
3: Ah ouais, pour le
0: on est d'accord.
3: À 20 jours fériés.
0: Non, mais c'est une fraude. À vous.
3: Arnaque.
0: Oh, Taïchou, tu es une fraude. Ça s'appelle une fraude. Taïchou qui revient de vacances, mais elle reprend le mercredi 13 mai, sachant que le jeudi 14 est férié. Et j'imagine que vendredi, elle doit faire le pont.
1: Mais bien sûr. Bien sûr. Surtout dans le domaine dans lequel elle doit payer.
4: Bref, je n'en dirai pas plus.
0: Honte à toi, Taïchou. C'est tout ce que j'ai à dire.
1: Arnaque.
0: Bon, toi. Nous sommes ravis de t'avoir avec nous à nouveau ce matin. Ça nous fait bien plaisir de savoir que les vacances sont terminées.
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0: Plus que 2 jours, mesdames, mesdemoiselles et messieurs. 2 jours avant qu'un auditeur reparte avec 10 000 euros cash. 10 000 euros qui vont tomber comme ça.
1: Kuching.
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1: Tu es très très bien.
0: C'est clair. Pour jouer en tout cas et pour avoir la chance d'être appelé dans 2 jours, vendredi précisément, puisque certes demain c'est férié, nous ne serons pas là, mais nous serons de retour vendredi dès 6h pour jouer et pour avoir la chance d'être appelé ou même d'être tiré au sort par Digital Virgo. Il vous faut jouer les amis, c'est simple, NRJ par SMS au 97 777 suivi de mot de passe
1: BLE, B-L-E.
0: On vous dit d'ores et déjà bonne chance. Ne laissez pas passer cette opportunité. Voici Shensia pour la suite. Bossable sur Énergie. Bon réveil.

0: Et vendredi sera férié, voilà, c'est dit une fois. Maintenant, on avance normalement tout en ayant cette pensée. C'est pas vendredi qui sera férié, c'est demain, que dis-je ? Que dis-je ?
1: C'est demain. Bien sûr,
0: c'est demain. Bon, ce vendredi 13 mai, on va souhaiter un joyeux anniversaire, je vais voir si t'as la ref, à Romelu Lukaku.
2: Ça, c'est football.
0: Exactement. Footballeur international belge d'origine congolaise qui joue au poste d'avant-centre au Napoli. Il détient le record du nombre de buts inscrits avec sa sélection belge. Il a 33 ans aujourd'hui. Joyeux anniversaire également à l'acteur britannique Robert Pattinson, qui s'est fait connaître en incarnant Cédric Diggory dans Harry Potter. Je m'en rappelais pas du tout.
1: Ah ouais?
0: Ouais. Et la coupe de feu, et puis Edward Cullen.

0: aujourd'hui. Je tenais à le faire, même si certains, enfin même peut-être beaucoup d'entre vous ne le connaissent pas. Je voudrais souhaiter un joyeux anniversaire au culturiste américain Ronnie Coleman, surnommé The King.
1: Ouais. Le big muscleur là.
0: Le big. Il est célèbre pour ses 8 titres consécutifs de Mister Olympia et sa force légendaire. Il a 62 ans aujourd'hui. Et puis on va souhaiter un bel anniversaire également à ce petit monsieur. Alors il y a Lauriane Zachary aussi qui me semble fête son anniversaire. C'est une artiste martiniquaise. Il me semble que c'est aujourd'hui son anniversaire à Lauriane Zachary.

0: On va souhaiter également un joyeux anniversaire à l'auteur, compositeur, interprète, multi-instrumentiste et producteur américano-ghanéen. Tu reconnais ?
1: Non.
0: Monsieur Stevie Wonder. Aveugle dès la naissance, il a remporté 25 Grammy Awards et un Oscar. Il a 76 ans aujourd'hui.
1: Respect, mon général.
0: Absolument.

0: Monsieur Antoine Rossini Jean-Baptiste. L'un des plus prolifiques artistes haïtiens sont les plus connus sous le nom de Timano.
1: Ah.
0: Décédé malheureusement un 13 mai 1985, il est mort à 30.

0: Monsieur Thibano, malheureusement décédé seulement à l'âge de 31 ans. Ça m'a fait halluciner quand j'ai travaillé sur ça. Me disant 31 ans, t'imagines tout ce qu'il aurait pu faire par la suite.
1: Vraiment, parce que là, machine à banger. Hein.
0: Ouais, clairement. Hommage et respect à Monsieur Thibano. Pour la suite, c'est Kérosène. Juste après, on arrive avec le premier sondage insolite, la famille.

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1: Dans une poignée de secondes, on arrive avec Asake, ça sera Worship sur Énergie. En attendant, on fait place, comme chaque matin par ailleurs, au sondage insolite de la matinée. À vous de deviner de quoi je parle en nous envoyant un message au 06 90 11 14 14 ou directement via le 0800 009 800. Vous choisissez l'option que vous désirez, l'essentiel étant d'être le premier à nous amener la bonne réponse. Et ce sondage, le premier de la matinée, indique qu'une personne sur cinq ne le fait jamais en semaine quand elle mange le midi.
2: Ah ouais?
1: Ouais.
2: On a problème, ça.
1: Une personne sur cinq ne le fait jamais en semaine quand elle mange le midi.
2: Rien non. à voir avec les dents.
1: Non, et ça n'a rien à voir avec les mains. Ce n'est
2: rien
1: pas
2: à voir
1: se laver
2: avec
1: les mains.
2: Boire du jus, pourquoi vous êtes parti là-dessus? Boire du jus?
1: Boire du jus, mais d'où c'est essentiel de boire du jus?
2: Boire de l'eau.
1: Ben oui, la base. Prier? Wow!
2: Aussi. Pourquoi pas?
1: Pourquoi pas? 6h15 sur Énergie, Asake, on attend la bonne réponse dans quelques petites minutes. Hein. Donc vraiment très peu de temps. 06 90 11 14 14, c'est à vous de jouer. On est de retour juste après ça.

0: sur Énergie. Tout à l'heure, on va retrouver un sacré duo, celui de Nestlé, réuni à Fanny G. Ça s'appelle Cordialement. En attendant, on revient sur le premier sondage insolite qu'on vous a proposé juste avant d'écouter Rockship, Worship Asake. J'aime beaucoup ce titre d'ailleurs. L'intitulé du devinement était celui-ci. Du sondage était celui-ci. Une personne sur cinq ne le fait jamais en semaine quand elle mange le midi. Et la première personne à nous avoir emmené la bonne réponse s'appelle Tana. Et c'est la première fois, me semble-t-il, qu'elle remporte. Eh bien, un sondage. Et Tana, on t'écoute.
1: Oh, salut les gars. Hello. Mon Dieu, qu'est-ce que je vous aime le matin. Je sors du boulot, je rentre chez moi, je vais dormir. Ah. Et j'ai trouvé la bonne réponse.
0: Génial.
1: De toute façon, alors c'est s'asseoir. Parce qu'il y a beaucoup de personnes qui mangent toute la semaine debout,
0: ouais,
1: en fait. Dieu. Donc il faut s'asseoir pour manger. Malheureusement, parfois dans des entreprises, les gens n'ont pas de siège.
0: C'est vrai.
1: Bonne journée.
0: Merci. Bisous. Tana, et repose-toi bien. On est ravis que tu fasses la route avec nous et que tu rentres chez toi avec nous. Ce qui est assez drôle hein, parce que généralement c'est le sens contraire,
2: ouais,
0: hein. En tout cas, bravo et cadeau pour toi.
2: Oh,
0: donc,
2: ouais.
0: Vous l'avez, la réponse que nous attendions. Une personne sur cinq ne s'assoit jamais durant la semaine quand elle mange le midi. En fait, il faut prendre le temps en même temps, les gens. Parce que souvent, tu te dis, ouais, mais j'ai du boulot, j'ai des trucs.
2: C'est
0: j'ai
2: ça.
0: De... Et oh,
2: mange dans l'urgence.
0: C'est ça, mais il faut savoir prendre le temps. C'est important de manger correctement. C'est comme ceux qui vont systématiquement s'enfiler des sandwichs, etc., etc. Il n'y a pas de jugement.
2: Non.
0: Bah, simplement, pensez à vous.
2: C'est mieux.
0: Il y a un adage qui dit, il n'y a pas de défunt de travail.
2: Exact.
0: Hein? Donc,
2: il y a des défunts moon.
0: Et voilà, il y a des défunts moon.
2: Mais pas de défunt travail.
0: Voilà. Alors prenez soin de vous, les gens. C'est important. 6h20 sur Énergie. Nestlé, associé à Fanny G, ça donne Cordialement. Bravo, Tana, et repose-toi bien.

0: La voix de Nestlé associée à Fanny G à l'instant sur Énergie. Reste avec nous dans une dizaine de minutes à peine. On fera place à l'information locale et régionale. Le temps pour moi de vous rappeler, notamment du côté de la Martinique, un événement qui arrive dédié à la famille et particulièrement aux enfants. Ça sera le 24 mai. Vous allez pouvoir découvrir la première édition du Kids Paradise. Une journée exceptionnelle pour les enfants avec jeux gonflables, activités de cohésion, animation musicale et plein d'autres surprises. Prévente disponible dès maintenant sur bisou.com. Rendez-vous le 24 mai donc pour une journée inoubliable. Kids Paradise à l'hippodrome de Carrère. Ça va être énorme et c'est en partenariat avec votre radio Énergie. Invitation à choper ce matin, je vous le garantis. Entre temps, il y a Rilla qui arrive pour Mitch et moi. Et puis ensuite, on fera place à l'info.
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0: La voix de Ridla à l'instant sur Énergie. Vous restez avec nous. La suite de la musique, ça sera celle de Marvin.
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0: Auparavant, on fait place à l'information locale et régionale. Tout cela condensé en moins de 5 minutes. Et c'est avec Florence Treuil. Bonjour.
2: Bonjour Max, bonjour à toutes, bonjour à tous. Le chanteur martiniquais Ray Wamba a été reconnu coupable de viol incestueux. Des filets barrages anti-sargasses ont été dégradés en Guadeloupe pour la météo. Retour au vert en Martinique, quelques gouttes de pluie encore ce matin alors que la vigilance jaune a été levée. En Guadeloupe, en revanche, le ciel plutôt variable aujourd'hui avec quelques éclaircies. 29 à Pointe-à-Pitre, 28 à Fort-de-France.
0: Voici les toutes dernières actualités mises à jour. Florence Treuil.
2: 10 ans de réclusion criminelle pour le chanteur martiniquais Ray Wamba. L'artiste a été condamné jeudi dernier par la cour criminelle de Basse-Terre pour viol incestueux et agression sexuelle sur sa belle-fille âgée de 7 à 13 ans au moment des faits. Incarcéré depuis août 2024 en Guadeloupe, il a aussi été inscrit au fichier des délinquants sexuels. La justice lui impose des soins, une interdiction d'approcher la victime et sa famille, ainsi qu'une interdiction de travailler auprès d'enfants. Le chanteur dispose de 10 jours pour faire appel. Alors que nous sommes envahis par les sargasses à Sainte-Anne, plusieurs tronçons de filets spécialement mis en place pour éviter l'échouement des algues sur les plages ont volontairement été dégradés ces jours-ci. L'entreprise en charge de ce dispositif pour la commune indique qu'une plainte sera déposée à la gendarmerie suite à ces actes de malveillance. Grève suspendue à la morgue du CHU de Martinique. La CGTM Santé a levé hier soir son mouvement engagé depuis lundi. Après une rencontre avec la direction, une nouvelle réunion de négociation est prévue ce matin. Pour rappel, le syndicat conteste le déplacement de plusieurs agents, alors que ce conflit intervient après nos révélations sur la disparition d'une dépouille et de supposés vols de scellés judiciaires. Le CHU de Martinique parle, lui, de manquement professionnel de certains agents et a ouvert une enquête administrative interne. Les collégiens et lycéens devraient-ils commencer les cours plus tard, soit à 9h au lieu de 7 ou 8h? C'est la piste évoquée par le ministre de l'Éducation nationale, Édouard Geffrey, afin de mieux respecter le rythme biologique des adolescents, une réforme qui suscite déjà de nombreuses réactions. La situation continue de se dégrader en Haïti depuis dimanche. De violents affrontements opposent plusieurs groupes armés dans plusieurs quartiers de Port-au-Prince. L'hôpital de MSF, Médecins sans frontières, s'est retrouvé au cœur des combats. En 12 heures, plus de 40 blessés par balle y ont été pris en charge, tandis qu'un agent de sécurité de l'ONG a été touché par une balle perdue. Face à l'aggravation de l'insécurité, l'organisation a annoncé l'évacuation de son hôpital de Cité Soleil et la suspension temporaire de ses activités médicales dans la zone. On vous parle de cyclisme. Enfin, le Grand Prix de la Montagne Pelée, Terre des Champions, s'élance ce matin à Casse-Pilote à 10h. Le peloton entamera donc une boucle de 129,9 km durant 5 jours. Voilà Max pour l'essentiel de l'actualité dans nos deux îles et dans la région.
0: Merci beaucoup Florence Treuil, que nous aurons plaisir à retrouver vendredi.
2: J'allais dire à demain, effectivement demain étant jeudi férié, à vendredi.
0: Alors demain si vous voulez, mais ça sera depuis chez moi.
2: Non, pas vendredi non plus, je travaille mais je serai pas avec vous, lundi.
0: D'accord, ah ben on se donne rendez-vous, ah bon? C'est Clara qui va devoir tout se taper tout le boulot?
2: Non, ce sera Mario Gueulet que vous aurez le plaisir de retrouver.
0: Ah merci de nous en informer.
2: Voilà.
0: Audrey, vous étiez au courant?
3: Non, point du tout, très cher.
2: Non.
0: Et à quel moment notre avis compte
2: Vous n'avez absolument rien à dire sur notre organisation de comment on se répartit. Écoutez, non, bah... c'est pas, même pas nous qui décidons. Donc... Faut voir ça avec la chef.
0: D'accord, très bien. On aura plaisir en tout cas à vous retrouver lundi.
2: À lundi.
0: À lundi, Florence Treuil, 6h35, vous restez des nôtres. Qui est chaud pour partir à Marie-Galante pour le festival Terre de Blues? Vous êtes chaud? 0800 009 800, ça se passe maintenant sur Énergie.
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0: Hey,
1: Yo, bande de malfrading, levez
2: puissant! 6h39 sur Allergie, on espère que c'est un bon réveil pour vous, un bon mercredi. Un mercredi d'ailleurs qui annonce un long week-end ou pas. Pour ceux en tout cas qui ont eu la présence d'esprit de poser leur vendredi, ils sont partis effectivement pour un long week-end à compter de ce soir. Autrement, ceux qui comme nous seront de retour vendredi, on va tout de même bénéficier d'une belle journée fériée demain. On vous l'a dit juste avant, qui est chaud pour partir au festival Terre de Blues, en tout cas pour pouvoir en profiter. Je rappelle, ça sera du 22 au 25 mai, direction Marie-Galante pour la 24e édition du festival Terre de Blues. Une scène ouverte sur le monde avec un line-up exceptionnel dans Mr. Marshall Montano.
1: Oui, monsieur.
2: On est qui au standard? Qui est chaud pour y aller?
1: Elisa.
2: Bonjour Elisa.
3: Salut.
2: Comment ça va Elisa?
3: Ça va et vous?
2: Ça va très bien. C'est pas la même. J'ai l'impression d'avoir Elisa tout le temps au téléphone. C'est pas
1: non,
2: la même.
1: Il y en a plusieurs.
2: Ah, il y en a plusieurs.
1: Comme les Elodie.
2: Elisa, tu sais, je t'entends. Je l'entends dire n'importe quoi.
3: N'importe quoi, c'est pas... Non, tu m'entends pas tous les jours.
2: Ah non, mais peut-être pas toi, mais j'entends beaucoup de Elisa. Qu'est-ce qui se passe? Il y a une promo en ce moment?
3: C'est comme le vieux, tu vois. On a été conçu en 88 et là...
2: D'accord. Elisa, est-ce que tu es disponible du 22 au 25 mai?
3: Oui.
2: Bon. Eh bien, écoute, on a plaisir à t'offrir ton pass. Alors, c'est un pass valable pour
1: deux personnes.
3: Ah, super.
2: D'accord. Alors, le pass, il est valable uniquement pour le festival. Donc, pour le transport et l'hébergement, je t'invite à vite essayer de trouver un moyen, va-t-on dire. En tout cas, toi, tes passes pour l'ensemble des concerts.
3: D'accord, merci.
2: Ok, je t'en prie Elisa, passe une belle journée. On rappelle le line-up tout de même. Elisa va pouvoir voir sur scène Air Sweet and Fire. Il y aura Class, il y aura Missy Sally, entre autres hein. Il y aura Machel Montano et tout plein d'autres artistes avec énergie. 6h41, tout à l'heure on va parler de dictionnaire. Larousse et le petit Robert, oui, ils ont rajouté des mots.
1: Ah ben ça ne m'étonne pas.
2: Et ça va être une... une

0: Money Prayer à l'instant sur Énergie, c'était I Obtain. 6h44, à la suite de la musique, ça sera celle de Calypso, dans peu de temps. Chers parents qui écoutez le Max Morning, soyez très attentifs à ce qui va suivre. La société évolue. Avec elle, de nouveaux mots apparaissent. Cette année encore, plusieurs vont faire leur entrée officielle dans le dictionnaire Larousse et le Robert. Vous n'êtes pas prêts? Voici une petite sélection que j'ai faite ce matin. Donc, vous n'êtes pas prêts. Petite pensée particulière. Ceux et celles qui utilisent beaucoup le air fryer.
1: Oui.
0: Eh bien, désormais, dans le dictionnaire, ça va s'appeler la friteuse à air chaud. Officiellement recommandée pour remplacer l'anglicisme air fryer. Même si on se demande qui va utiliser ça. Chérie, veux-tu que je réchauffe ça au...
1: à la friteuse à air chaud? Ma paix, les gens.
0: C'est comme le bubble tea. Il est recommandé d'appeler ça désormais le thé aux perles. Oui, ne cherche pas. Gavé, c'est rentré dans le dictionnaire, dans le petit Robert. Dans le sens, alors, gavé, pour ceux qui ne connaîtraient pas, comme certains parents ou même grands-parents, qui sait. Donc gavé, ça veut dire dans le sens beaucoup ou plein de. Banger est rentré également dans le dictionnaire désormais, même si ça fait près de 20 ans que c'est utilisé. Il désigne un morceau de musique entraînant par extension, ce qui frappe par sa qualité et sa beauté. Le petit Robert accueille Charo.
1: Non.
0: Ouais, abréviation de Charognard, datant de 2010, qui qualifie un homme à la recherche de multiples aventures amoureuses. Oh, le terme s'emploie également comme verbe et parfois pour désigner une femme. Matrixé est rentré également dans le dictionnaire, qui signifie conditionner quelqu'un de sorte qu'il n'utilise plus son libre arbitre. Miskin a fait également son entrée dans le dictionnaire, mot d'origine arabe qui qualifie familièrement celui qui inspire de la pitié et s'emploie aussi comme interjection. Crush également fait son entrée. Oui, crush, pendant un penchant du moins amoureux soudain pour quelqu'un, coup de cœur pour quelque chose. C'est rentré notamment dans le Larousse. Alors j'ai lu juste un petit aparté concernant crush. J'ai vu une étude qui disait que dès qu'un mot comme ça était utilisé par les parents, les jeunes, les enfants partaient sur autre chose. Et aujourd'hui, à la place de crush, ils utilisent
1: pain.
0: Exactement.
1: Oh, le
0: ils
1: pain,
0: utilisent pain.
1: Oh mon Dieu.
0: Ils utilisent pain. Donc quand vous entendez votre enfant parler de pain, oh
1: Seigneur.
0: Il parle pas de.
1: Non, s'il te dit qu'il doit passer à la boulangerie, c'est pas ça. Ne lui donne pas d'argent en plus. Mon Dieu. Parce qu'il va pas te ramener la monnaie. Aïe, aïe, aïe.
0: Mais c'est exactement ça. Allez, on en termine avec deux autres, ou trois. Allez, dinguerie. Dinguerie, action ou parole insensée, extravagante. La dinguerie est rentrée dans le dictionnaire, les amis.
1: C'est une dinguerie.
0: C'est une dinguerie. D'ailleurs, il y a une auditrice, effectivement, qui nous avait laissé ça. Dinguerie, donc, ne sera plus seulement une folie au sens médical, mais aussi une action insensée ou quelque chose qui suscite l'émerveillement. De même, si vous validez un prochain, vous pourrez dire « c'est carré ».
1: Non.
0: Oui. Ça aussi, c'est rentré dans le dictionnaire. Mon donc Dieu. C'est voilà, on a l'impression des fois que ça part en vrille, mais
1: c'est bien le cas.
0: Je sais pas. En tout cas, pour les parents, soyez avertis. Hein. Soyez avertis. Dinguerie, pain, c'est pas...
1: Non, pas ouf.
0: C'est pas à la boulangerie. Hein.
1: Maman, je vais à la boulangerie. Ouais. Ne leur demandez surtout pas de ramener quelque chose pour vous, parce que...
0: Oui, vous risquez d'être surpris.
1: C'est ça.
0: D'ailleurs,
1: il faut ramener un gars à moto.
0: Exact. Allez, on est reparti en musique sur Énergie. Voici, tiens, un petit clin d'œil à cette auditrice.
2: De base, là, je commence à 10h. Je me suis réveillée tôt exprès pour écouter votre émission. C'est une dinguerie.

0: 51 sur Allergie, on n'est pas en avance. Vous restez des nôtres tout à l'heure. On va bien évidemment retrouver l'info qui se la pète. Entre temps, il y a DJ Stery et avec Audric, il y a un auditeur d'ailleurs qui nous a inspiré, qui nous a dit mais imaginez les dictées de demain. Donc j'ai demandé à Audric de m'imaginer quelques phrases sur une pour une dictée. Allez, imaginons dans 3-4 ans. Audric, qu'est-ce que ça pourrait donner?
1: Prenez vos bics. Wesh. 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Point. 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

0: se la pète, ouais.
1: On se la pète. C'est hyper.
0: Allez, Vous pensez quoi? Vous pensez que le miroir dans l'ascenseur est là pour vérifier votre coiffure avant un rendez-vous? Non. Pas du tout. Non mais sérieux, on n'imagine pas. J'ai été surpris en prenant connaissance de cette histoire. À la base, les miroirs ont été installés pour une raison très sérieuse. Est-ce que tu imagines pourquoi, Audric?
2: Non, pas du tout.
0: Pour réduire le stress et la claustrophobie.
2: Ah oui?
0: Ouais. Parce qu'un ascenseur, c'est quand même une petite boîte fermée qui bouge sans fenêtre.
2: Hein. C'est pas faux.
0: Pas exactement un spa. Le miroir donne en fait une impression d'espace plus grand, ce qui rassure le cerveau. Et pendant que vous regardez votre reflet, vous pensez moins au fait que vous êtes enfermé avec trois inconnus entre le deuxième et le huitième, voire le dixième ou encore le quinzième étage.
2: Minimum.
0: Mais ce n'est pas tout. Ça aide aussi les personnes en fauteuil roulant à manœuvrer plus facilement.
2: Bien.
0: Et ça améliore le sentiment de sécurité en permettant de voir derrière soi. C'est ouf, hein?
2: Ah, c'est beau.
0: Le miroir d'ascenseur donc n'est pas spécialement décoratif, c'est un outil psychologique.
2: D'accord.
0: Même si, soyons honnêtes, 95% du temps, il sert surtout à vérifier vos grosses têtes là.
2: Ah, bon Dieu. Oh, s'il n'y a pas des cacasiers.
0: C'est ça.

0: certains ont eu la présence d'esprit de poser une journée supplémentaire, à savoir celle de vendredi, pour récupérer quelques jours. Donc ça vous fait un week-end jeudi, vendredi, samedi, dimanche. 4 jours quand même, hein ?
1: Ouais, vraiment. C'est du n'importe quoi.
0: 4 jours. Et on salue Tanichou, qui est de retour de vacances.
1: La fraude !
0: La veille de jour férié. C'est une vraie fraude, cette femme.
1: Arnaque !
0: En tout cas, on est content de la retrouver avec nous comme chaque matin. Vous restez des nôtres dans le quart d'heure qui vient. On aura plaisir à écouter du Mimi. On écoutera également du Wizkid avec Joe Rolo. En attendant, c'est Naamix. Juste avant de retrouver le Devine-moi si tu peux de ce mercredi 13 mai. Oh!

0: devine-moi si tu peux.
1: C'est ça.
2: Et ça sera un devine-moi si tu peux, hein. Pas un démerde-toi si tu peux. Je vous le garantis. Juste avant d'écouter Whisky, voici donc le devine-moi si tu peux. Je monte, puis je disparais sans construire de maison. On entre chez moi pour regarder des gens faire l'impossible. Et chez moi, le silence dure rarement longtemps. Même sans plage ni cocotier, j'attire les foules. Devine-moi si tu peux.
3: Terminé.
2: Dit comme ça, on dirait que je suis en train de mettre tout le monde mal. C'est pas le cas.
3: Non.
2: C'est très simple aujourd'hui, j'ai voulu faire très simple. Alors, j'en reprends. Je monte, puis disparais sans construire de maison. On entre chez moi pour regarder des gens faire l'impossible. Chez moi, le silence dure rarement longtemps, même sans plage ni cocotier, j'attire les foules. Whisky sur NRJ, on espère avoir la bonne réponse dans moins de 3 minutes. À vous de jouer la famille, 06 90 11 14 14 ou directement via le 0800 009 800. À vous de jouer.

0: à l'instant, Whisky Jogodo sur NRJ. Juste avant d'écouter Meryl et retrouver l'info solide du nounours, on revient sur le devine-moi si tu peux du jour qui indiquait, chers amis. Alors, ce devine-moi indique, je monte puis disparaît sans construire de maison. On entre chez moi pour regarder des gens faire l'impossible. Chez moi, le silence dure rarement longtemps. Même sans plage ni cocotier, j'attire les foules. Et la première personne à nous amener la bonne réponse s'appelle La Fée. Et on écoute sa bonne réponse.
1: Ouais, super. Coucou les gars, c'est Léanie. Ben, en fait, c'est le cirque. J'y ai pensé parce que ça fait 5000 fois que je saoule mon compagnon pour qu'il m'y amène.
0: Aïe.
1: J'y suis toujours pas allée.
0: Aïe.
1: Bisous.
0: Bisous à toi. Ah bah mince alors. Mince.
2: Ah ben voilà.
0: C'est dommage parce que je crois qu'on n'a plus de place pour le cirque. On t'y aurait invité volontiers.
2: Mais le compagnon, tu exagères le compagnon.
0: Mais oui, comment il s'appelle le compagnon?
2: Faut amener la dame aussi au compagnon.
0: Comment il s'appelle le compagnon? On va lui faire un petit message.
2: Mais oui, donne-nous le prénom, le nom, l'adresse, tout le bagage.
0: Steve.
2: Allô, Steve.
0: Bon, 7h12, juste avant d'écouter Meryl, on va s'adresser à Steve. Steve. Steve.
2: Écoute bien.
0: Écoute bien. Léanie veut aller au cirque. Je crois que ça fait la énième fois qu'elle souhaite... voilà. Léanie, dis-nous ce que Steve aime. On va lui offrir un cadeau. Et lui, en charge de revanche, il devra t'emmener au cirque plus rapidement
2: possible.
0: Ah, t'es
2: gentil. Pour ça que tu allais l'allumer, moi.
0: Non, je ne veux pas l'allumer, Steve. En tout cas, pas encore. On lui laisse 2 jours. On lui laisse 2 jours. Si vendredi, Steve, tu n'as pas emmené Léanie...
2: Au cirque.
0: Au cirque, on t'allume. Nom, prénom, numéro de téléphone, la totale. On débarque au boulot.
2: La plaque d'immatriculation et le groupe sanguin.
0: Non mais Steve, fais l'effort, frère.
2: Oh, si on t'a dit quand même. Pas possible ça. Et tu achètes des pop-corn, hein?
0: Évidemment.
2: Et si la dame veut les trucs qui brillent là aussi, là, que tu fais tourner là, quand même, tu achètes aussi. Même si c'est 20 euros. Tu achètes. N'importe quoi.
0: Bon, très bien. Steve, on compte sur toi. Léanie, tu nous tiens informés. En attendant, Audric va s'occuper de t'offrir ton cadeau.
2: Ah ouais?
0: Nous, entre-temps, on écoute du Meryl, Chata, Coco, Chanel sur Energy.

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1: Il est 7h15, de quoi parlons-nous ce matin à propos de l'infosolite?
2: Mes amis, dans l'infosolite du jour, vous savez que nos départements Guadeloupe-Martinique, on aime les ronds-points.
1: Enfin, on aime.
2: Vous savez qu'il y en a partout.
1: Oui.
2: Dès qu'il y a un croisement à faire, ronds-points.
1: On nous impose des ronds-points un peu partout.
2: Quatre croisés, ronds-points. On met des ronds-points partout. Mais on a trouvé des gens qui nous dépassent.
1: Ah.
2: Bienvenue en Hongrie.
1: Ah d'accord, je pensais que c'était dans la Caraïbe.
2: Non, là on est parti en Hongrie.
1: Ok.
2: Où ils viennent d'installer un rond-point flambant neuf qui a coûté 1,25 million d'euros.
1: Un rond-point. Un seul rond-point.
2: Un morceau de béton. Hein? 1,25 million d'euros. Le problème, c'est que ce rond-point ne mène à aucune route.
1: Ah mince.
2: Il est au milieu d'un champ.
1: Quand
2: il intrigue tout le monde, car il ne sert
1: à rien.
2: Ah oui,
1: forcément.
2: Et il a été inauguré.
1: Ah, en plus,
2: quand il s'agit d'utiliser les fonds européens,
1: mais c'est ça en fait.
2: Messieurs, dames,
1: il y a des champions.
2: Nous avons trouvé les vainqueurs.
1: Ah ouais.
2: Et ça se passe en Hongrie. Donc quand vous voyez un rond-point en Guadeloupe ou en Martinique, soyez contents.
1: 1 million pour un rond-point.
2: 1 million 25.
1: Putain.
2: Pour un rond-point.
3: Hello.
1: Ouais.
2: Qui ne mène nulle part.
1: Je ne sais pas qui est derrière ça.
2: C'est les

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1: Gécha.
2: Rajoute dans le petit Uber, s'il te plaît.
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0: 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Autrement, ce vendredi, tirage au sort également pour le voyage concert de Kalash.
1: Oui, monsieur.
0: Ça sera le concert de Paris le 12 juin 2026. Paris, La Défense.

0: pour deux personnes, nuit d'hôtel pour deux personnes, passe-concert pour deux personnes. Et puis on rappelle le dernier tirage au sort, ça sera 10 000 euros. Soyez vigilants, vous restez avec nous. La suite de la musique, ça sera du Vibes Cartel. Vous le savez, je kiffe ce titre. Juste avant l'essentiel de l'actualité locale et régionale.
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Vibes Cartel, à l'instant sur Énergie. Tiens, je vous invite tout à l'heure à jouer avec nous, parce que hier, effectivement, c'était la journée des infirmières, journée internationale des infirmières.

0: Ah bah tiens, ça tombe bien que tu arrives, mon nounours. Hier, c'était la journée internationale des infirmières. Et ce matin, j'ai pensé, pour leur rendre hommage, parce qu'on n'a pas eu le temps hier, parce que j'ai été surpris par l'information, j'ai pensé ce matin à un petit jeu qui va faire référence, alors non pas aux infirmières, mais à leur univers. Donc, ce que je préconise, c'est d'avoir deux auditeurs à l'antenne. Juste après l'info, local et régional avec Clara Vincent. Deux auditeurs, ça va être hyper simple. Vous allez vous affronter, chers auditeurs, pour repartir avec des cadeaux. Parce que qui dit infirmière dit médicament. On est OK jusque-là? Avec ton micro, c'est mieux?
1: Jusqu'ici, tout va bien.
0: OK, donc qui dit infirmière dit cadeau. Donc, deux auditeurs vont devoir répondre à mon petit quiz pour savoir si les noms que je vais évoquer sont des noms de médicaments ou de joueurs de foot.
1: Ah, yeah. OK, d'accord.
0: Tu sais que j'aime des choses un petit peu pas trop compliquées. Donc, on mettra à l'honneur les infirmières ce matin, en tout cas leur univers, et deux auditeurs vont devoir s'affronter en me donnant, enfin, en me disant en tout cas s'il s'agit, d'après mon petit quiz, de noms de médicaments ou de noms de joueurs de foot. 0800 009 800, je pense qu'on va rigoler. Juste avant, on fait place à l'info.
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0: Il est donc temps pour nous de retrouver l'actualité locale et régionale, Martinique, Guadeloupe, tout cela condensé en moins de 5 minutes avec Clara Vincent. Bonjour.
3: Bonjour Max, bonjour Audric et bonjour à toutes et à tous. La condamnation d'un ancien pilote de ligne, ancien instructeur d'un club en Martinique pour agression et atteinte sexuelle sur mineurs. En Guadeloupe, des filets anti-sargasses dégradés à Sainte-Anne et puis la météo, la Martinique de nouveau en vigilance verte. Quelques averses sont encore possibles ce matin, mais elles ne donneront pas de cumul important. En Guadeloupe, temps variable aujourd'hui.
0: Les toutes dernières informations de ce mercredi 13 mai sont ici, Clara Vincent.
3: L'ancien pilote de ligne Joël Calmet, condamné lundi par le tribunal correctionnel de Nice. Il a écopé de 2 ans de prison pour agression et atteinte sexuelle sur mineurs de moins de 15 ans. En octobre dernier, l'homme de 73 ans, ancien instructeur du club Martinique Easy Fly, avait été aperçu en Martinique sur le tarmac de l'aviation générale s'enfuyant vers la Floride. Il s'était rendu aux autorités quelques semaines plus tard. Le chanteur martiniquais Ray Wamba a condamné à 10 ans de réclusion criminelle en fin de semaine dernière par la cour criminelle de Basse-Terre, incarcéré en Guadeloupe depuis 2 ans. Il a été reconnu coupable de viol incestueux et d'agression sexuelle sur sa belle-fille qui avait au moment des faits entre 7 et 13 ans. En Guadeloupe, des filets anti-sargasses volontairement dégradés à Sainte-Anne, des actes de malveillance alors que l'archipel est actuellement envahi par les algues brunes. L'entreprise en charge du dispositif a annoncé qu'une plainte sera déposée à la gendarmerie. Le travail reprend aujourd'hui à la banque du CHU de Martinique. Après une rencontre avec la direction hier, la CGTM Santé a décidé de suspendre son mouvement de grève. Des négociations sont en cours. Une nouvelle rencontre est prévue aujourd'hui en fin de matinée. Les collégiens et lycéens devraient-ils commencer les cours plus tard, soit à 9h au lieu de 7 ou 8h? C'est la piste évoquée par le ministre de l'Éducation nationale afin de mieux respecter le rythme biologique des adolescents. Une réforme qui suscite déjà de nombreuses réactions. Si certains élèves sont séduits à l'idée, d'autres craignent de voir le jour de vacances réduit ou encore leur journée finir bien plus tard. Et puis en sport, du cyclisme en Martinique avec le coup d'envoi ce matin à 10h à Casse-Pilote du Grand Prix de la Montagne Pelée, Terre des Champions. Première étape, Casse-Pilote, plus de 129 km en passant par les routes du Sud. La compétition va durer 5 jours. Voilà pour l'info sur Énergie. Très bonne journée et à tout à l'heure.
0: À tout à l'heure, Clara Vincent, pour le dernier rendez-vous info prévu aux environs de 8h30. Pas aux environs d'ailleurs, 8h30. La suite de la musique Théoma, One T One avec Ouba. Et puis juste après, on vous l'a dit, pour rendre hommage à nos infirmières de Guadeloupe et de Martinique, nous allons jouer donc avec leur univers. Deux auditeurs vont s'affronter pour nous indiquer, d'après le petit quiz, ce qui serait le nom d'un médicament ou d'un joueur de foot. Juste après ça.
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0: vous le rappelle, sur la scène de Lollapalooza Arena. Ça sera demain, du côté de la Martinique.
1: Oui, monsieur.
0: Juste avant de jouer, je tenais à saluer Manoa. On lui souhaite un joyeux anniversaire. C'est le fils de Myriam.
1: Happy birthday.
0: Qui a 13 ans aujourd'hui. Maman est fière de toi. Gros bisous, je t'aime, mon fils.
1: Oh,
0: on s'associe à ta maman, Manoa, pour te souhaiter également un bel anniversaire.
1: Oui.
0: Puis demande tout ce que tu veux aujourd'hui, c'est le jour ou jamais.
2: Tu as le droit.
0: Absolument. Juste avant de jouer, tiens, on parlait des infirmières. On salue Rachou, qui est infirmière et qui nous écoute depuis l'Hexagone. Gros bisous, voilà, grosse bise à toi et passe une très très très belle journée.
1: Après-midi, on va dire. Peut-être.
0: Alors, je crois que je vous avais dit pas de dédicace, mais.
1: C'est fait.
0: Voilà, t'es dans la merde.
1: Bisous.
0: Allô, bonjour. On joue avec qui ce matin? Allô.
3: Cindy, bonjour.
0: Salut Cindy, ça va?
3: Ça va et vous?
0: Ça va très bien. Très Cindy, rassure-moi, tu n'es pas infirmière.
3: Non, je ne suis pas infirmière.
0: Oh, très bien.
3: Je suis maîtresse.
0: D'accord.
1: Ah.
0: Parfait, très voilà. Bien. Donc, Cindy est des nôtres et on a qui à côté?
1: Christopher.
0: Salut Christopher.
4: Bonjour Marc-Audric.
0: Ça va?
4: Oui, ça va.
0: Bon, tu n'es pas infirmier?
4: Non.
0: Tu es sûr, hein?
4: Non.
1: Tu es sûr, non? D'accord, on est dans la merde.
0: Très bien. Alors, je vous explique. Hier, c'était la journée internationale des infirmières. On a tenu à leur rendre hommage. Et ce matin, pour marquer le coup, parce qu'on sait qu'elles sont très nombreuses à nous écouter chaque matin, eh bien, on va jouer avec leur univers, va-t-on dire. Je vais vous citer des noms. Vous aurez quelques secondes pour répondre. Donc je vais vous citer des noms et vous devrez me dire s'il s'agit de noms de joueurs de foot ou des noms de médicaments. Nous sommes d'accord?
3: Oui.
0: Ok, c'est parti. Vous donnez votre prénom avant de donner la bonne réponse, ok? Quoique c'est un homme et une femme, on devrait pouvoir s'en sortir. Attention, voici le premier nom. Baclofène. Est-ce un nom de médicament?
4: Christopher.
0: Vas-y, Christopher.
3: Ah.
0: Christopher, vas-y.
4: Médicament.
0: C'est un médicament.
4: Médicament.
0: Effectivement.
1: Ça fait un.
0: C'est un médicament. Ce médicament est indiqué pour réduire les contractions musculaires involontaires et relâcher la tension excessive des muscles qui apparaissent au cours de maladies neurologiques. Attention. Deuxième nom. Zaka.
4: Christopher.
0: Christopher, vas-y.
4: Foot.
0: Et foot. Cindy, tu dis quoi?
4: Football.
0: Attends, Christopher, eh bien Cindy, tu dis quoi?
3: J'ai dit foot.
0: Cindy a dit foot aussi. Et il s'agit bien de foot. Granit Xhaka, c'est un joueur de foot de l'équipe suisse, un international suisse. Ça fait 2-0 pour Christopher, quand même. Hein. Attention, Cindy, sois un petit peu plus...
1: agressif.
0: Alors, ou alors... J'aurais dû faire comme ça, en fait. Une question chacun. Donc on reprend, on va donner donc une petite chance à Cindy maintenant. Cindy, c'est pour toi. Tu nous dis quel est, selon toi, est-ce un médicament ou est-ce un joueur de foot? Udol.
3: Joueur de foot.
0: Udol est effectivement un joueur de foot.
1: Ah ben.
0: Un footballeur français qui évolue au poste d'arrière gauche au RC Lens.
1: Français en plus?
0: Ouais, français en plus. Bon, ça permet à Cindy de remonter à 2-1. Au moins ça. Attention, Christopher.
4: Ok, celui-là.
0: Lavia.
4: Christopher.
0: Oui.
1: Ben oui, mais.
0: Tu me dis quoi?
4: Médicament.
3: Non.
4: Médicament.
0: Non, ce n'est pas un médicament. C'est un joueur de foot. Exact. Comment tu sais ça, Cindy?
3: J'ai mon fils qui est au football.
1: Elle est bien au courant.
3: On est mal à la maison. Donc,
0: D'accord. Eh ben, au moins, aujourd'hui, ça sert à quelque chose, tu vois. Lavia est Roméo Lavia. C'est un joueur belge, footballeur international belge, qui joue au poste de milieu défensif à Chelsea. Donc, ça fait.
1: 2-1 toujours.
0: 2-1 toujours.
1: Balle de légalisation.
0: Attention, Cindy, c'est pour toi. Zyrtec.
3: Wow, médicament?
0: Zyrtec est effectivement un médicament.
1: Égalisation.
0: C'est un antihistaminique anti-allergique. Attention.
1: De deux. Balle de match.
0: Attention, balle de match. Tu es prêt,
4: oui, je suis
0: Christopher
4: là. Je suis prêt.
0: C'est parti. Lit volant.
4: Christopher.
0: Non, Christopher. Christopher.
4: Médicament.
0: Christopher, lit volant est Jérémy Lit volant.
1: Boudoum.
0: Joueur de foot français qui joue au poste d'attaquant.
1: Attention. Balle de match.
0: Balle de match. Cindy. Ça, c'est la dernière question. Après, j'en ai plus d'autres, les amis.
1: Alors là.
0: Alors, Cindy, tu as intérêt de marquer ton point, sinon vous repartez tous les deux à égalité. Et je ne vais rien pouvoir faire pour vous.
1: Allez, Cindy.
0: Alors, attention. Tardiféron.
4: Christopher.
0: Non, Christopher, c'est pas toi. Tardiféron. Tu dis quoi, Cindy?
3: Médicament.
0: Tardiféron, c'est effectivement un médicament. Ce médicament est utilisé pour prévenir la carence en fer chez la femme enceinte lorsque les apports alimentaires sont insuffisants. Eh ben dis donc.
1: Christopher, là, Christopher, ça c'était un match épique ça.
0: Christopher, tu avais la tête, tu t'es en tête frère.
1: 2-1, 2-2 et but de Marseille au dernier moment.
0: Donc Cindy, eh ben, tu remportes je ne sais quoi comme cadeau, ça, quoi.
1: Cindy, tu es sur quel département?
3: Martinique.
1: Ah ben tiens, tu fais quoi demain soir?
3: Ah ben j'ai rien prévu.
1: Ah ben tu vas voir le Happy Boy Show.
3: Nickel.
1: Avec la personne de ton choix. Deux places pour le Happy Boy.
0: Ça te convient? Génial. Christopher, nickel. Merci beaucoup. Merci d'avoir joué le jeu, c'était super. Christopher?
1: Ah voilà.
0: Bon, oui. Je crois qu'il nous fait la gueule.
1: Il est au vestiaire.
0: Tu nous fais la gueule?
4: Non, je suis là.

0: que l'on sème à l'instant sur NRJ 7h49. C'était Marvin.
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0: 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Vendredi, pour rappel, il y aura plein de choses à choper sur Énergie. Déjà, votre oreillette JBL, ça, c'est fait. En tout cas, c'est fait pour qui d'ailleurs ?
3: Rodrigo !
0: Bonjour Rodrigo !
3: Rodrigo !
0: Comment il est ?
3: Il est très bien aujourd'hui, mercredi.
0: Ah bah, oui, non, mais aujourd'hui, mercredi, veille de jour férié, oui, j'ai oublié de dire. Oui.
3: C'est ça, c'est tranquillement. Hein.
0: Bon, et tu travailles vendredi aussi ou pas ?
3: Oui, je travaille. Ah bah, c'est pas pour de congé.
0: Ah bah, c'est parfait, puisque vendredi, tu seras disponible pour écouter le Max Morning.
3: Oui, j'en vais écouter.
0: Voilà, et savoir si oui ou non ton nom est tiré au sort pour repartir avec cette superbe oreillette de la marque JBL, mon JBL. Rodrigo. Je te souhaite merci de passer déjà une belle journée, et puis merci d'être okay, à l'écoute chaque matin.
3: Bisous,
0: yes, à bientôt, okay, mon frérot. Bonne quoi ? T'as pas fini ? Rodrigo, il est parti déjà ?
2: Ah ben non, il a déjà bougé.
0: Ah oui, d'accord, il a dit bonne soeur quand vous voulez.
2: Allez.

rendez-vous ce vendredi pour le tirage au sort. Et je vous le disais, il n'y aura pas qu'un seul tirage au sort, il y en aura trois vendredi. Premier tirage au sort pour cette oreillette, bien évidemment, de JBL.

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0: Il est 8h03 sur Énergie. Oui, madame, messieurs, déjà au fin de la partie. Tout va bien.
1: Allez coucher.
0: Non, pourquoi tu veux qu'il
1: aille se coucher? Il est trop tard là, au fin. Les gens sont déjà arrivés.
0: Maintenant, Guadeloupe, nous passons ensemble eh bien, la dernière heure de ce mercredi matin avant de partir tout comme vous, profiter de ce jour férié que sera demain le jeudi 14 mai pour revenir en pleine forme vendredi 15 mai. Vendredi 15 mai qui aura comme, comment on va dire ça, comme particularité de faire de vous des gens heureux. Oui, parce que l'un d'entre vous repartira avec déjà 10 000 euros.
1: Ça c'est
0: clair, net, précis, à condition bien évidemment que cette personne tirée au sort puisse décrocher à notre appel. Ça sera avant 9h. Un appel qui vaudra 10 000 euros. Ce n'est pas n'importe quoi. Ce n'est vraiment pas n'importe quoi. Donc soyez là, soyez très très attentifs ce vendredi 15, puisqu'il n'y aura pas que ce tirage au sort. Vous pourrez également tenter votre chance jusqu'à vendredi avant 9h, donc vendredi avant 8h, va-t-on dire, pour vous sélectionner les toutes dernières sélections pour le voyage concert de Kalash à Paris au mois de juin.
1: C'est ça.
0: Et puis, autre tirage au sort, celui qui déterminera le gagnant de l'oreillette JBL que nous vous offrons cette semaine. On est paré, on est prêt. Bon, alors, qu'est-ce qui va se passer maintenant, mon nounours? Il va se passer que l'on va retrouver sans plus tarder, une fois n'est pas coutume, le second et dernier sondage insolite de la matinée. Absolument. Et on est prêt pour ce sondage ou pas?
2: Mais bien sûr,
0: on est toujours prêt.
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0: Et pour 33% des gens, ce métier n'en est pas un.
1: Ah,
0: de quel métier parlons-nous? Alors, c'est pas animateur radio. Hein.
1: C'est ça le problème.
0: Ce n'est pas animateur radio.
1: Quel est-il?
0: Pour 33% des gens, ce métier n'en est pas
1: un. C'est pas influenceur, c'est pas un nouveau métier.
0: Ouais, c'est pas un nouveau métier, non. Vraiment pas. Donc ça devrait être assez facile pour vous de trouver cela. On espère avoir la réponse dans moins de 2 minutes. Le temps pour nous d'écouter du One

0: Tonight, 21
1: à l'instant sur Energy Indie Corner. Je rappelle que 21 sera sur la scène en Martinique, scène de La Palouza, à l'occasion du Abbey Boys Show. Il ne sera pas tout seul, vous le savez bien, puisqu'il y aura non seulement 21, il y aura également Matthew White, il y aura Young Chong.

0: Ouais, également qu'il a eu, mais Christelle était la première à nous indiquer eh bien, la bonne réponse.
1: Coucou, en fait la réponse c'est acteur. Et je suis trop contente. J'ai jamais réussi à obtenir la réponse pour le sondage.
0: Ah bah bravo.
1: Merci, bisous l'équipe.
0: Bravo à toi. Bisous copine Christelle qui a eu eh bien, la chance d'avoir la bonne réponse pour la première fois. C'est génial. Tu l'as eu avant tout le monde. Pour 33% des gens, le métier d'acteur n'en est pas un. Alors c'est ne voir qu'une face de la pièce, hein. Parce que c'est comme un animateur radio, on va te dire ouais mais c'est simple, tu parles de rien au micro. Non, il y a beaucoup de préparation derrière, il y a beaucoup de choses, voilà. Moi je passe ma journée à chercher des informations par exemple. Pour que nous puissions passer de bons moments. Absolument. Donc c'est ne voir qu'un côté de la pièce, parce que acteur, c'est pas facile non plus. Quoi qu'il en soit, c'est l'opinion de 33% des gens pour qui ce métier n'en est pas un. Vous restez les nôtres. La suite de la musique, ça sera tout à l'heure Full Blown. On aura plaisir à écouter Respectfully, pardon. Auparavant, il y a un son de Kalash qui arrive. C'est Sauvement. Le temps pour nous.
2: Qu'est-ce que c'est bon ça?
0: Ah ouais. Et dire que en Martinique, vous allez pouvoir retrouver ce titre en live demain soir. Yeah. Bad gal.

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0: Ce Gazo qui sera peut-être d'ailleurs sur la scène pardon, de la Défense Arena.
1: Mais peut-être.
0: Peut-être. 8h17 sur NRJ. Vous l'avez entendu le signal?
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0: 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Et on a Véronique avec nous ce matin. Salut, yep. Bonjour.
4: Bonjour.
0: Comment ça va?
4: Bien.
0: Véronique a l'air calme et sage.
1: Véronique, on travaille. Elle ne peut pas faire de bruit.
0: Ah, voilà. Ah, d'accord, ceci explique cela.
1: Eh bien, tu peux crier, j'aime Énergie.
4: Oui.
0: La gênance.
1: Ah, c'est ça.
0: Bon, bah écoute, Véronique.
4: Mais en tout cas, je suis très motivée.
0: On l'espère pour toi. Sache tout de même que tu es sélectionnée pour le tirage au sort qui aura lieu ce vendredi avec Carrefour d'Estreland et Contact, pardon. Tu risques peut-être de partir à Paris, assister à ce concert qui sera dingue. D'accord? Bon, eh ben, on te souhaite une belle consultation. Je ne sais pas consultation de quoi, mais on ne va pas rentrer dans ta vie privée.
1: Une belle consultation.
0: Ben oui.
4: Pour être sûr que tout est OK pour partir.
1: Ah, c'est ça. Voilà, tu es chez le proctologue.
0: Assez. Belle journée à toi, en tout cas.
4: Merci.
0: À bientôt, Véro.
1: Bisous,
0: belle journée. Et à vendredi, on le rappelle. Tirage au sort vendredi. Voici Full Blonde sur NRJ, histoire de rester dans l'esprit.

0: Merci d'écouter Énergie. On est ensemble jusqu'à 9h, 8h21, la famille. On est bientôt en week-end. Quasiment. Et on va vous mettre dans cet esprit. Guadeloupe, Martinique, le week-end est bientôt là.
1: Oh yeah!
0: Alors on veut voir plein de sourires ce matin. Plein de sourires ce matin. Où que vous soyez.

bon ça. On veut que vous partiez travailler ce matin avec un large sourire, sachant que ce soir...

0: On va mettre une photo de nos smiles aussi, Audric, sur le WhatsApp. 8h23 sur Énergie, on est ravis de vous avoir avec nous encore ce matin. Vous restez des nôtres dans un instant. Juste avant l'info, on est reparti avec du kérosène, bien plus qu'ils ont mis sur Énergie. Allez, les photos arrivent. Merci Audrey, joli smile. Merci Jessica, magnifique smile. Pito, merci mon frérot, vous êtes des dingues. Merci. On joue le jeu. Allez, envoyez-nous vos photos avec un magnifique smile. On se mercredi 13 mai, veille de jour férié, parce qu'on est heureux. Ça va bien se passer. Merci Nina, magnifique smile. Merci Steph, joli, joli sourire. Il est 8h24 et alors? Mais et alors? Mais fous-moi la paix, frère. On a un magnifique sourire de nos auditeurs, c'est tout ce qui compte. Il y a un rabat-joie qui me casse mon délire. On est de retour juste après ça.
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0: La voix de Kérosène à l'instant sur Énergie, 8h31, juste avant de faire place à l'info, je tenais à vous remercier, je vous aime, vous êtes extraordinaire, le nombre de photos reçues de vous et vos smiles, c'est juste exceptionnel, je vous aime. Mention spéciale à Joanne. Joanne qui a la bonne... Joanne, c'est l'une des dernières photos reçues.
1: Exact.
0: Joanne qui est en plein boulot avec son casque audio sans fil. Le mec, il est en plein boulot et il envoie ce smile avec énergie dans les oreilles. Vous êtes top, je vous aime tellement fort. On est ensemble, on crée une vraie famille. Allez, il est 8h31 pour accueillir une cousine, puisqu'on est en famille. Hein. Clara Vincent, la cousine.
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0: Allez, on fait place à l'information locale et régionale condensée en moins de 5 minutes. Et c'est avec Clara Vincent, bonjour.
3: Bonjour Max, bonjour Rodrigue et bonjour à toutes et à tous. En Martinique, un accident provoque de gros bouchons ce matin. Le retour du réalisateur guadeloupéen Willem. Et puis la météo, la Martinique de nouveau en vigilance verte. Quelques averses sont encore possibles ce matin, mais elles ne donneront pas de cumul important. En Guadeloupe, temps variable aujourd'hui.
0: Voici les toutes dernières actualités de ce mercredi 13 mai, Clara Vincent.
3: Ce matin, en Martinique, d'importants embouteillages sur l'autoroute dans le sens Lamantin-Fort-de-France. Un accident s'est produit juste avant la Galeria. Pas de blessés pris en charge par les pompiers. En Guadeloupe, des filets antiques sargasses volontairement dégradés à Sainte-Anne. Des actes de malveillance alors que l'archipel est actuellement envahi par les algues brunes. L'entreprise en charge du dispositif a annoncé qu'une plainte sera déposée à la gendarmerie. Les coupures d'eau, toujours d'actualité dans plusieurs communes de la Martinique. Odissi a mis en place un planning de restrictions dans le centre qui va durer au moins jusqu'au samedi 23 mai. Depuis hier et jusqu'à ce soir 18h, plusieurs quartiers de Fort-de-France et de Schœlcher sont concernés. Redoute, Montgéralde, Mout, Tivoli, route des Religieuses ou encore Terreville et Font-Rousseau. Au Robert, une distribution de bouteilles d'eau sera organisée de 8h à 14h à l'espace Lucien Laroche pour les habitants des quartiers privés d'eau. Peut-être enfin le bout du tunnel pour les habitants de Sainte-Rose en Guadeloupe. Ça y est, la restriction d'eau est enfin levée. Elle est en cours depuis le 28 novembre dernier. Près de 6 mois d'interdiction de consommer l'eau pour les habitants de nombreux secteurs de la ville. Selon le syndicat mixte de l'eau, les résultats des analyses effectuées la semaine dernière sont positifs. C'est un retour très attendu, celui du réalisateur guadeloupéen Willem, qui sort son premier long métrage ce mois-ci. Où c'est le nom de ce film qui sort en salle donc le 26 mai. Un thriller psychologique de 2h10 qui promet de bousculer les codes de la narration, connu à l'origine pour ses courts-métrages remplis de suspense et diffusés sur les réseaux sociaux. Le Guadeloupéen revient donc sur le devant de la scène après 7 ans d'absence. Son film sera projeté le 28 mai en Guadeloupe au Ciné-Star et au Ciné-Théâtre du Lamantin et le 29 à Darbeau. Projection est également prévue le 29 mai en Martinique à TDS et Madiana. En sport, en Guadeloupe, le coup d'envoi aujourd'hui de la 5e édition du tournoi de basket 3x3 au Palais des Sports Laura Flessel. Jusqu'au 17 mai, l'événement va rassembler plus de 200 participants. Voilà pour l'info sur Énergie. Très bonne journée et on se dit à lundi.
0: Ok, la couze. À lundi, vous n'êtes pas là vendredi ?
3: Très bien, oui.
0: Vous n'êtes pas
3: lundi
0: là vendredi ?
3: Lundi pour moi, ce sera lundi. Ah ouais. Chacun son tour.
0: Comme
3: hein.
0: J'ai dit.
3: Chacun son tour. Il me semble que vendredi dernier, vous n'étiez pas là.
0: Madame, comme
3: donc,
0: j'ai. Oui, mais. Demain, c'est férié.
3: Donc, je peux.
0: Non, mais à quel moment.
3: À lundi.
0: À quel moment nous informe-t-on de tous ces changements? Nous la prenons là, comme ça, à boule pour point? Non. C'est pas
3: pourquoi
0: comme ça.
3: Vous êtes juste censé envoyer un courrier avec accusé de réception.
0: S'il vous plaît.
3: N'importe quoi.
0: Donc, à vendredi.
3: À lundi.
0: Claire Vincent, à vendredi. Quelle année pour la suite de la musique. Bon week-end.
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0: Kehlani à l'instant sur Energy. 8h39 minutes, les amis. Vous restez encore un petit peu avec nous? Ben oui, parce qu'on est encore là pendant au moins une dizaine de minutes encore, histoire de bien vous accompagner jusqu'au bout et d'affronter cette journée de mercredi. On sera de retour, bien évidemment, vendredi, on vous l'a dit, il se passera plein de choses vendredi. 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
1: Aïe, aïe, aïe.
0: Imagine, mon ami, 10 000 euros, tu fais quoi avec 10 000 euros? Viens dans au micro, rapidement. Je te donne 10 000 euros là maintenant, tu fais quoi avec?
2: Alors, 10 000 euros, je pense que je vais me customiser un bon MacBook Pro 15 pouces avec les derniers processeurs. Oui, je suis un geek, donc...
0: Tu es célibataire?
2: Oui.
0: Ok. Non, mais voilà.
2: Oh là là, tout de suite.
1: La violence des propos.
0: Mais toi, non, tu vois, le mec, il me parle de customiser. Bah non, franchement, t'es célibataire, c'est clair.
2: Ah, mon gars.
0: Non, mais après, chaque...
2: je le fais pareil, même si j'aurais eu 10 000 euros, oui. Choisis quand même.
0: Ben voilà, il n'y a pas de souci. Ok, merci beaucoup.
2: Jugement.
0: Il n'y a pas de jugement. Simplement, je me dis, bon, pour penser en premier lieu à customiser ton MacBook, je sais pas quoi, tu dois être célibataire, c'est pas possible.
2: Aïe, aïe, aïe.
0: Et ça se passe bien?
2: Ça se passe bien, mon ami.
0: Ça, okay, très bien. Ça dure pas depuis trop longtemps, non?
2: Non, ça va. Il est vraiment, en plus, il est quelle heure là? Il est vraiment chaud.

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0: 7h47 sur Énergie. Ça y est, nous vous lâchons la main.
1: C'est mieux.
0: La moins. Vous êtes désormais prêts à affronter cette journée. On espère vous avoir donné la patate qu'il fallait pour que ça se passe bien.
1: On va vous laisser aller astiquer vos glaciers.
0: C'est ça.
1: Pour demain. C'est important.
0: Oui, c'est... oui une glacière propre, c'est mieux.
1: C'est mieux. Oui. Ça sent bon. Exactement. Et tu la remplis bien, tu ranges bien, gauche, droite, tout ça, c'est important.
0: On sent le pro.
1: Ah, le pro de la glacière.
0: Exact.
1: Parce que je donne une petite anecdote rapide.
0: Vas-y.
1: Mon frère,
0: oui.
1: Quand je fais une glacière.
0: Bonjour.
1: Quand je faisais une glacière avant, monsieur babillait fort.
0: Ah ouais, pourquoi?
1: Parce que c'était pas rangé. Mais les glaçons ne s'intègrent pas bien dans le processus. Dit, oh, oh, oh. Mais après, j'ai compris l'idée. Donc, du coup, une glacière bien rangée, c'est important, les amis. Donc, préparez ça aux petits oignons pour demain.
0: Le pire, c'est que je le vois, Axel.
1: Mais tu vois bien. Tu vois bien le gars babillé sur moi.
0: Eh oui. Bon, bah écoutez, tâchez de profiter de cette journée chômée demain.
1: Oh, oui.
0: Quant à nous, on est de retour lundi. Vendredi.
1: Vendredi.
0: Il y a qui c'est qui nous a envoyé une photo de glacière? Pops, qui nous a envoyé une photo de sa glacière propre. Elle est propre, la glacière.
1: Ah ouais. Il manque plus qu'à la remplir, oui, c'est pas vrai. Avec que des bonnes choses, des bons produits, du jus local, tout ça, tout ça.
0: tout ça. Allez, on est de retour vendredi. On espère que vous allez profiter, vous aussi, de votre côté, de cette journée demain. Prenez soin de vous. Et puis, avant de se quitter, on va écouter du Ridla ou encore du Léa Choros, la famille. Ciao, mon nounou.
1: On vous fait des bisous.
0: À lundi.
1: Non.
0: L'en
1: à vendredi. À
0: vendredi. Putain, mais ça veut pas, hein. Quand ça veut pas, ça veut pas.
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2: Allez, bienvenue dans l'After Moon. On est ensemble jusqu'à 18h. On va commencer par parler du Money Time. 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Vous avez encore le temps. Vous avez encore le temps de vous exprimer en envoyant par SMS NRJ au 97777 avec le mot de passe qui va bien. 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B-L-E. B-L-E. 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
2: 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Voilà, nous on démarre maintenant avec les hits que vous aimez et puis on reviendra tout à l'heure pour vous donner toutes les astuces pour repartir les bras chargés. On vous rappelle qu'on vous met bien en ce moment. Allez, on va démarrer avec Shensia, Kim et Patron King dans la radio.

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1: Excellent après-midi, merci de choisir Énergie pour vous accompagner. Les journalistes, il y en a qui sont un peu... hein. Là, il y a une qui vient de me montrer... On est mercredi, je ne veux pas dire. Mais une bouteille, hein. Une bouteille. Mais ça va pas. Bon, allez, en tout cas, si vous êtes sur la route, je vous souhaite du courage. Du côté de Nada, on m'a signalé de gros bouchons. Cet après-midi, je vais vous aider à affronter les bouchons, pas de problème. Surtout que vous partez pour certains, un long week-end. Ça va être bon. Ça va être bon. Et puis, il y en a qui bossent. On vous accompagne aussi, tranquillou, afin de passer un super moment, tranquille et tout. Voilà. Bon, cet après-midi, je vais vous offrir aussi tout plein de cadeaux. On va commencer maintenant avec qui ?
2: On commence très fort avec Pascal.
1: Pascal, tu te la racontes un peu, hein ?
2: Non, mais j'essaie de te réveiller un peu, de te secouer.
1: Mais t'es mal barré, mon gars. T'es sérieux, là ?
2: Ouais, j'ai essayé quand même, c'est pas grave.
1: Raté. C'est raté. Ça va, Pascal?
2: Ouais, ça va et toi?
1: Bien.
2: Tranquille, on fait aller.
1: Bon,
2: je me suis
1: oui.
2: arrêté là, je suis au travail, mais je me suis arrêté sur le bas-côté là.
1: D'accord, après ça, t'as un week-end? Rassure-moi.
2: Non, pas du tout. Non, dans le transport, il n'y a pas vraiment de week-end, on travaille même les jours fériés et tout ça.
1: Mais non, mais tu fais quel genre de transport?
2: Là, transport urbain, transport public, je suis dans le bus.
1: Ah d'accord, t'es pas avec les copains?
2: Non, pas avec eux, non, laissez-moi en dehors de tout ça.
1: Non. Je me renseigne, de toutes les façons, on a toujours une pensée pour eux, hein. On sait que c'est
2: oui,
1: chaud.
2: Oui, tout à fait.
1: Hein. Mais je te posais la question, à savoir si t'étais...
2: Non, pas... je ne suis pas avec eux, on a le même métier, mais je ne suis pas du tout dans ce lot-là. Non, ne t'inquiète pas.
1: Ah non, je ne suis pas inquiet, je te demandais juste, est-ce que tu étais avec les copains?
2: Non, je ne suis pas avec les copains.
1: Bon, d'accord, voilà. Oh, mais attends, voilà. Bon, Pascal.
2: Oui.
1: Comme tu me soutiens si bien l'après-midi, je fais quoi de toi, là? Ça...
2: J'ai des idées.
1: On est dit trop petit, mais trop l'idée, pas vrai. Qu'est-ce que... Allez, fais voir.
2: J'ai des idées.
1: Non, mais j'ai pas envie d'écouter tes idées, j'ai envie d'écouter les miennes. Tu es papa ou pas?
2: Ah, d'accord. Eh bien, écoute, mais oui, je suis papa, oui.
1: Combien de fois?
2: 4.
1: Eh mais tu t'es endormi ou quoi?
2: Combien de fois? 4 fois, je me suis pas endormi.
1: 4 fois? Mais je fais comme avec toi là? Parce que moi je n'ai que 2 invitations pour la Kids Paradise.
2: Eh bien à ce moment-là, tu gardes ça pour quelqu'un qui a moins d'enfants.
1: Il a de bonnes
2: idées.
1: Et puis,
2: tu me bascules, je sais pas moi.
1: Tu sais, j'ai une autre idée. Elle est encore meilleure.
2: Oui.
1: Je t'en offre 2 et tu vas payer 2. C'est tout. Hein? On est d'accord?
2: Ok, mais de toute façon, j'ai pas le choix. Donc, on est d'accord.
1: Ah, tu savais que t'avais pas le choix?
2: Ouais, j'ai compris ça. J'ai fini par comprendre.
1: C'était bien tenté. C'était bien tenté pour toi.
2: Hein? Non, mais j'accepte avec grand plaisir. Mais ils seront contents, donc je serai content.
1: Non, mais tu viens de me dire que t'as pas le choix. Alors, tu vas devoir travailler un petit peu plus longtemps ce soir? Afin d'acheter...
2: Oh là là.
1: On est d'accord?
2: Oui. Oui, chef. On est d'accord.
1: En tout cas, je te souhaite un bel après-midi.
2: Eh bien, je te remercie, toi aussi. Bon
1: et
2: courage.
1: Puis, tu peux monter le volume, mais il n'y a pas de souci.
2: Sans problème, fait comme ça.
1: Nous, pas qu'on est. Hein?
2: Jamais.
1: Allez, à bientôt, Pascal. La suite pour moi et vous, surtout, ça sera Kelani, les Willy de Suisse. Et puis, tiens, il y a Full Blonde, Respectly, Warriors dans la radio. Pascal, il me fait bégayer, quoi. Bon, en tout cas, bon après-midi, merci de choisir Énergie. L'Aftermoon, c'est jusqu'à 18h.

0: et sur la route qui vient d'affronter les embouteillages. Elle nous a lâché un petit message. Merci pour ton soutien, Marino. Allez, on en profite pour saluer Jenny, Marie et Didine Ange. La suite pour nous, ça sera avec Blaise Faya et Rida.
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1: Allez, à l'instant, on vient de vous diffuser Mkan et Shadis, que vous découvrez même dans l'After Moon. L'après-midi, on aime se faire plaisir, surtout à la veille de week-end, mais de week-end. Ouais, de jour férié, on va dire. Puisque sachez que vendredi, nous serons présents ici même. Mais oui, tranquille, entre nous. On le fera entre nous, vraiment, vraiment. Bon, j'ai lâché un signal et il y a quelqu'un avec moi. Il y a qui ?
2: Alors,
1: est-ce que tu peux soit couper la moustache, faire un truc, quoi, je sais pas.
2: Là, c'est mieux.
1: Là, écarte la larve.
2: Bah, c'est pas moi, j'ai pas de réseau.
1: C'est quoi ton prénom?
2: C'est Leïla.
1: Comment tu vas, Leïla?
2: Ça va et toi, tu marques?
1: Bien. T'as l'air heureuse, qu'est-ce qui se passe?
2: Bah écoute, ça fait longtemps que j'essaie de t'appeler, donc ça fait du bien.
1: C'est juste ça?
2: Ouais, voilà, juste ça.
1: Ah bah, je vais créer le manque encore plus souvent, quoi.
2: Bah écoute.
1: Bon.
2: Tu tiens le pouvoir, vas-y.
1: Mais t'as vu comment t'es heureuse?
2: Je suis heureuse tout le temps, tu vois.
1: Mais non, mais je m'en amuse parce que je me dis, je te demande pourquoi es-tu aussi heureuse et tu me dis, oh, j'ai réussi à t'avoir. Comme si, je sais pas quoi. Bon, Leïla.
2: Oui.
1: Qu'est-ce que je fais de toi cet après-midi? Dis-moi tout.
2: Bah, je sais pas. Tu as quoi? Je sais pas.
1: Leïla, alors tu vas pas me faire comme tout le monde. Mais non, mais non, mais non.
2: Mais non. Déjà, écoute.
1: Dis-moi.
2: Tellement que j'étais saoulée d'appeler, mais j'écoutais.
1: Un job de bain.
2: Hein? Tu vois, j'écoutais même plus les cadeaux. Donc, du coup, je sais même pas qu'est-ce que tu as réellement ou pas, tu vois.
1: Alors, je vais te dire tout ce qu'il y a sur Énergie. Ça me permet de faire la promo en même temps. 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

0: Alliance, Machel Montano, il y a Classe, Missy et Sadik, tout ça, et bien d'autres encore.
1: D'accord, bah c'est super alors.
0: Et tu pourras y aller avec la personne de ton choix.
1: Super, je vous remercie.
0: Excellent après-midi, Leïla.
1: Merci à toi aussi, bon courage, gros
0: bon
1: bisous.
0: Bon courage, bisous. La suite, ce sera Kyung Chang MC qui sera sur le Amy Ball Show. Et de suite, Vaughan.

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1: Ok, ça nous parle pour un feu, alors.
2: Chantez-le, la, s'il vous plaît.

0: recommence, essaye d'être plus réveillé. Moi, ça me ferait du bien.
1: Bonsoir, c'est Elodie.
0: Ça va, Elodie?
1: Oui, ça va.
0: T'es sûr que ça va?
1: Certaine.
0: T'appelles en cachette, toi?
1: Je n'ai pas compris. Que veux-tu dire?
0: Tu appelles en cachette.
1: Non, non, du tout.
0: Bon, tout va bien pour toi?
1: Tranquillement, rien de récupérer les enfants au sport.
0: D'accord. Et là, c'est direction goûter, maison, dis-moi.
1: Je connais déjà le goûter et week-end prolongé pour tout le monde.
0: Même maman?
1: Ah oui.
0: Surtout maman.
1: Ah oui, un petit week-end posé à Sainte-Lucie, ça sent du bien à tout le monde.
0: Ah, parce que vous partez tous à Sainte-Lucie?
1: Ben, pour une fois qu'on a tous des jours ensemble, oui.
0: Oh ben ça, c'est pas un week-end de repos, ça. Ça, c'est un week-end extrêmement chargé. T'as déjà préparé tes petites valises et tout?
1: Oui, le départ, c'est demain matin.
0: 6 heures?
1: 6 heures, j'ai tout compris. Tu connais déjà?
0: Ben d'accord. Bon, ben, je serai là.
1: Maman,
0: non, je déconne. En tout cas, tu sais quoi, je te sélectionne pour le tirage au sort qui aura lieu vendredi. J'espère que tu pourras décrocher. Hein?
1: Oui, on va pas nommer de nom, mais on a les bons opérateurs.
0: Bon, d'accord, si tu le dis. En tout cas, tirage au sort vendredi dans le Max Morning. Ce sera, allez, toute la matinée, je t'invite à écouter. Comme ça, tu, si jamais on t'appelle, tu pourras décrocher tranquillou.
1: Pas mal.
0: Merci. Ok, Elodie. Excellent après-midi.
1: Merci à toi aussi.
0: À bientôt.
1: À bientôt.
0: Vous savez, l'après-midi comme ça, moi, je m'éclate. Je m'éclate parce que tous les meilleurs hits sont ici présents. Pour preuve, Shensia et Dr. Yao dans la

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3: Et il fallait très très très rapide et patient surtout afin de repartir avec ce voyage concert que vous offre Carrefour d'Estreland et Contact. Allez, je vous offre billets d'avion, hôtel, deux places de concert. Vous avez compris que c'est pour deux personnes. Il y a qui avec nous?
4: C'est Jessica.
3: Bonsoir Jess.
4: Ça va?
3: Bien et toi?
4: Eh ben écoute, avant on est là. Depuis le temps qu'on essaie d'appeler avec les filles, en fait.
3: Ah ben dis que je fais pas mon job, c'est tout. Hein?
4: Ça va, tu m'as, ça va.
3: Dites que je ne fais pas mon job.
4: Non, tu fais ton job, mais il faut être rapide, quoi.
3: Il faut être très rapide, parce que, en fait, les auditeurs, ils n'attendent même pas qu'il y ait le signal, ils appellent et ça bloque tout. Ça bloque tout, tout. Bon, Jess.
4: Oui.
3: T'es prête à partir? T'es prête pour le tirage au sort? C'est vendredi matin.
4: Tout à fait, je suis prête, je suis à l'écoute, je reste à l'écoute.
3: D'accord. Alors, t'as entendu ce que je... Tu as entendu ce qu'il y a du moins dans le package?

qui va tomber, peut-être pas pour Kalash cette fois, mais il y en aura encore. Allez, la suite pour nous, ça sera Shensia, 121 qui sera sur le Amy Boy Show. Je regarde encore s'il y a des places, on sait jamais, hein. En tout cas, dès que vous entendez le signal, vous pouvez appeler au 0800 009 800, hein, comme ça me permet de vous offrir plein de cadeaux encore. On est là jusqu'à 18h. À 18h, il y a un DJ qui prendra le relais. Ça va être DJ Sixaf ce soir. Pendant une heure, il va mixer. En attendant, on fait place à Pato Ranking, Babylone dans la radio.

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1: Un excellent début de soirée, merci de choisir Énergie. On vous accompagne jusqu'à 18h. À 18h, c'est Sixlaf qui sera là pour nous ambiancer, nous lancer dans ce... Allez, sur le pont, on va dire ça. Parce que vendredi, 6h du mat, le Max Morning. Ça, vous le savez, et puis l'après-midi, on va jusqu'à là. En attendant, j'ai lâché un signal, il y a qui avec moi?
2: Bonjour.
1: Bonjour, tu te réveilles?
2: Non, pas du tout.
1: Je sais pas, je demande. Peut-être que t'as prévu de t'ambiancer ce soir, et puis voilà.
2: Oui.
1: T'es parti faire une petite sieste qui a duré 3-4 heures?
2: Non, pas du tout.
1: Non?
2: Non, je vais à la salle.
1: Tu vas à?
2: À la salle de sport.
1: D'accord. T'as pas l'air bien réveillé, toi.
2: Mais oui.
1: Fais gaffe, hein. Ne pas t'endormir sur...
2: Sous les tapis, non, non.
1: Eh, la machine à la presse, là. Tu sais, pour muscler les jambes.
2: Non, ça y va.
1: Bon, tu m'as toujours pas dit ton prénom.
2: Alors, Ingrid.
1: Ça va, Ingrid?
2: Oui, ça va bien.
1: Bon, t'as à part aller à la salle, t'as quoi de prévu ce soir?
2: Ben, rien.
1: T'es sérieuse, là?
2: Ben oui.
1: T'es de quel côté?
2: De la Martinique.
1: Et tu sais pas ce qu'il y a à faire en Martinique?
2: Non, malheureusement.
1: T'es sûr?
2: Oui, sûr, je sais pas, alors. Je t'écoute.
1: Je t'invite à aller sur Bizouk.
2: D'accord, je vais faire un tour.
1: T'auras tout un choix.
2: D'accord, il n'y a pas de problème.
1: Bon, dis-moi, Ingrid.
2: Oui.
1: T'es maman?
2: Oui.
1: T'as envie de faire plaisir aux gamins ou pas?
2: Ah ben oui, je veux bien.
1: T'es sûr, hein?
2: Sûr.
1: Je t'offre deux places, deux invitations pour le Kid Paradise.
2: Ah ben super.
1: C'est le 24 mai.
2: Oui, je sais.
1: Tu sais, t'es au courant?
2: Oui, je voulais y aller avec eux.
1: Ben voilà.
2: Ça tombe bien.
1: Il suffit d'appeler l'After Moon.
2: Exactement.
1: Après 17h.
2: Oui.
1: D'accord.
2: Ben merci beaucoup.
1: Ben je vais te souhaiter une belle séance déjà.
2: Oui, ben merci.
1: D'accord. Et une belle soirée, d'accord. Un bon week-end.
2: D'accord, pareillement.
1: Et puis tu voulais sortir ce soir, toi, hein?
2: Oui. Mais bon, c'est déjà ça. Moi, j'ai des tickets pour les enfants.
1: Je regarde si j'ai du cinéma et je t'envoie au cinéma.
2: Ah ben je veux bien alors.
1: D'accord.
2: D'accord.
1: Ben Diana ou TDS?
2: Peu importe.
1: C'est pas compliqué.
2: Non, exactement, je m'adapte.
1: D'accord, on gère ça.
2: D'accord.
1: Bonne soirée.
2: Merci, bonne soirée.
1: Super, comme elle était un petit peu comme moi là en ce moment. Alors, voilà. Fallait pas la bousculer. Fallait pas la bousculer. Bon, Ingrid.
2: Oui.
1: On va faire un petit échauffement. D'accord, t'es bien d'accord?
2: Oui.
1: Alors, il y a Vibes Cartel et puis il y a ça, tiens. Ça te parle ?

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